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2: Meia-noite e 18 minutos.

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1: 1h22.
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1: 10 horas e 49 minutos.
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2: 14 horas e 54 minutos.